Oh boy.

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C'est un texte qui s'appelle Ma tête, mon cœur et mes couilles. 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Merci. 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

0: 8h.
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0: 10h.
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3: Dans mon atelier, j'ai une production qui va se faire à partir de vrais chiffons. La base pour faire la pâte à papier, ce sera des draps anciens, des draps de grand-mère brodés, beaucoup, qui peuvent être vieux de 150 ans, 200 ans, pour les plus vieilles pièces. Donc ça, c'est une de mes productions, c'est vraiment le très haut de gamme. Il y a une production qui est faite à partir de plaques de fibres, et la dernière production que je fais, c'est le papier recyclé. Donc là, j'utilise des documents broyés, et c'est dans ce papier que je vais inclure tous mes végétaux, faire mes papiers décoratifs.
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3: Étienne Goudfard, je suis le fondateur de l'entreprise Les Papiers de la Grange. Je suis plus connu sur les réseaux sociaux sous le nom Le Dur de la Feuille. Donc voilà, j'ai plusieurs noms, mais celui qu'il faut retenir, c'est Étienne Goudfard, c'est mon vrai nom. Et je suis artisan papetier à Marsac en Livradois, donc je fais du papier artisanal à la main. Sur mon atelier, il y aura trois productions, une de vrai papier chiffon, une de papier fibre qui est fabriqué avec ces fibres-là, et la dernière qu'on va aller voir tout à l'heure, la production de papier recyclé. Donc là, c'est encore un processus qui est bien plus récent dans l'histoire du papier, c'est vraiment contemporain, c'est qu'on utilise des déchets de papier pour refaire du papier. Ça, les anciens, ils ne le faisaient vraiment pas, c'est vraiment dans l'air du temps, du recyclage et tout ça. Là, on va parler un peu de l'histoire du papier en France. Pour bien comprendre, le papier, il est créé par les Asiatiques au 2e siècle avant Jésus-Christ. Il arrive en France qu'au 14e siècle. Avant le 14e siècle, en France, on écrit sur du parchemin, donc de la peau tannée. À partir du 14e siècle, là, on a le papier qui arrive des pays asiatiques via la route de la soie. Donc, le premier ancêtre, on va dire, du papier comme on l'a maintenant actuellement, c'est le papier chiffon. Donc, la première matière qu'on va broyer au tout départ, au XIVe siècle, c'est des vieux draps de lin, de chanvre. Le coton arrivera beaucoup plus tardivement, plutôt au XIXe siècle. Mais vraiment, au départ, pour faire du papier, les matières premières qu'on utilise, c'est les vieux draps de lin et de chanvre qui sont vraiment usés jusqu'à l'os, comme on dit. Et l'idée de faire du vrai papier chiffon, justement à partir de ces draps, elle naît à la sortie des lavoirs. En fait, on se rend compte, à force de frotter les draps, qu'à la sortie des lavoirs, il y a des petits conglomérats qui se forment, et en fait, ça fait comme du papier. Donc, c'est comme ça que naît l'idée du papier chiffon. Il y a pas mal d'évolutions après, le papier chiffon, il va durer du 14e siècle jusqu'au 19e siècle. À partir du 19e siècle, là, on a un peu l'industrialisation qui arrive et on va voir l'arrivée de la fibre de bois dans le processus de fabrication. Donc, la fibre de bois, c'est le papier qu'on utilise, nous, maintenant, au quotidien, actuellement, donc le papier. Il y a pas mal d'évolutions après, le papier chiffon, il va durer du 14e siècle jusqu'au 19e siècle. À partir du 19e siècle, là, on a un peu l'industrialisation qui arrive et on va voir l'arrivée de la fibre de bois dans le processus de fabrication. Donc, la fibre de bois, c'est le papier qu'on utilise, nous, maintenant, au quotidien, actuellement. Donc, le papier qu'on met dans l'imprimante, c'est maintenant que de la fibre de bois.

0: faire des petits morceaux de chiffon. Maintenant, on va s'intéresser vraiment à l'histoire du papier chiffon en elle-même. Donc, comme je te l'ai dit, du 14e au 19e siècle, on va broyer le chiffon. On va aller voir juste la petite machine là-bas. Voilà, ça, c'est une maquette qui reproduit en fait ce qu'on retrouvait dans les moulins à papier à l'époque. Hein, parce qu'il faut bien comprendre, le papier, tous les premiers siècles où il était fabriqué, c'était vraiment dans les moulins qu'il était fait. Donc, on utilisait l'énergie hydraulique de la roue pour faire activer ce qu'on appelle une pile à mailler. Donc la pile à mailler, ça faut s'imaginer, chaque marteau fait 80 kg dans la réalité. Ça c'est une roue qui est gigantesque, on a l'eau qui arrive ici. Et en fait, la roue va faire activer les marteaux. Pour avoir une pâte à papier à partir de chiffon, il va falloir faire pourrir les draps au préalable pendant 6 mois, 1 an, quelques mois, hein, pour que ça commence à séparer les fibres. Et après, le martèlement va séparer les fibres et transformer le chiffon en pâte. Donc ça, c'est un modèle complètement archaïque que plus personne n'utilise en France. On a des lieux touristiques qui justement font croire qu'ils utilisent des méthodes comme ça. Mais ça, c'est depuis le 18e siècle pour le coup qu'on ne s'en sert plus de la pile à mailler. Au 18e siècle, elle est remplacée par la pile hollandaise. Donc c'est la machine qu'on a juste derrière nous.
1: Là, c'est pas une maquette, là, c'est une machine qui tourne.
0: C'est la vraie, voilà. Ça, c'est la machine, tu vas voir, je vais te l'allumer, elle fait un petit peu de bruit. Donc, la pile hollandaise, en fait, c'est une révolution qui a été créée, comme son nom l'indique, par les Hollandais. Elle permet, en fait, de passer de 36 heures de broyage avec un pourrissement du chiffon à seulement 6 heures de broyage, et on n'a plus besoin de faire pourrir les draps. Donc, le pourrissement, en fait, ça induisait qu'il y avait une perte de matière première, donc on perdait 30 à 40% de matière première, et le papier était un petit peu bruni, souvent. Là, on arrive à faire un papier très blanc parce qu'on transforme vraiment le drap directement en pâte sans avoir à faire ce pourrissement. Donc, l'idée de la pile hollandaise, elle naît des Hollandais qui voulaient faire un papier plus blanc, plus rapidement. Donc, on l'allume.
1: Allez, on l'allume. J'aime bien les sons et les bruits, moi, dans Positivement.
0: Donc là, en fait, on a le capot qui est mis dessus. Bien sûr, il faut mettre de l'eau dans la pile. Donc là, tu vois, ça ressemble un petit peu à la pêche au canard qu'on a à la fête foraine. Ça va être le même principe. Hein. Quand on a l'eau, on va venir jeter nos chiffons en dessous. Ils vont passer sous le cylindre. Et là, le cylindre est en position haute, mais on va pouvoir le baisser. Et quand on va le baisser, tu vas voir, ça fait un peu de boucan. Là, la pile, elle est en travail. Tant que le cylindre est haut, en fait, on défibre pas, mais dès que on met en contact, comme ça. Ouais. Voilà. Et bien, en fait, on a un défibrage qui va se faire, c'est qu'on a les couteaux du cylindre qui vont venir frotter sur d'autres couteaux en dessous, et c'est ça qui va faire que les fibres se séparent. Donc, l'idée de cette machine, c'est vraiment de. Oui, attention au tuyau, tu vois, c'est. C'est un peu périlleux ici. Mais voilà, l'idée de cette machine, c'est de séparer les fibres sans trop. On va recouper un petit peu les fibres, mais c'est vraiment plutôt de créer un arrachement.
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0: Dans les années 40, 50, 60, on a eu un grand remplacement des chiffons dans les productions qui se disaient être papier chiffon par des plaques de fibres industrielles. Donc c'est les plaques qu'on voit juste à côté. Donc en fait, ça, à l'origine, c'est les déchets de l'industrie textile. Donc en fait, tu vas retrouver des fibres de coton, mais qui sont déjà toutes préparées, toutes agglomérées. Grosse différence entre le vrai papier chiffon et le papier fait de fibres industrielles, c'est que là, c'est les déchets de l'industrie textile, comme je l'ai dit. Donc c'est vraiment les fibres trop courtes pour être filées. Et donc c'est vraiment des fibres plus courtes, de moins bonne qualité. Sur le vrai papier chiffon, c'est les fibres qui ont été sélectionnées pour faire du fil. Donc des fibres de longueur très importante, vraiment le meilleur des meilleurs. Là, on va arriver à faire une imitation de papier chiffon, parce que ça reste du coton, on va retrouver des fois du lin, du chanvre. Deuxième problème, c'est que beaucoup de papetiers vont couper leur production avec des fibres de bois. La fibre de bois, c'est pas une mauvaise fibre en soi, mais c'est qu'elle a une durabilité qui est beaucoup moins importante. Un vrai papier chiffon fait dans les règles de l'art, il va durer entre 500 ans et 1000 ans d'espérance de vie s'il est bien conservé.
1: Alors là, juste, je fais un stop parce que là, je t'ai regardé, j'ai haussé les sourcils. Entre 500 et 1000 ans pour un papier chiffon, ouais, en fait.
0: C'est ça. Donc en fait, ça nous permet de comprendre que tous les bouquins qui datent d'avant le 19e siècle vont être beaucoup mieux conservés. Donc des bouquins qui datent du 14e, 15e, 16e siècle, 17e siècle, 18e siècle, qui seront

beaucoup mieux conservés que des bouquins qui datent du 19e siècle, du 20e siècle, parce que justement, 19e, on a la fibre de bois qui arrive dans le processus, et la fibre de bois, elle est beaucoup moins stable dans le temps. Elle va avoir une centaine, 200 ans, 300 ans d'espérance de vie si elle est vraiment bien conservée. Mais le problème de la fibre de bois, c'est si on n'extrait pas la lignine, ben le papier jaunit, durcit et casse dans le temps. On le voit bien sur certains luminaires, quand on les laisse trop longtemps, pendant des années, eh ben, ils vont finir par craqueler, un petit peu casser, parce que justement, cette fibre de bois, eh ben, elle n'est pas stable.

0: Alors, la pile hollandaise qu'on a vue dans l'atelier d'à côté, donc c'est Didier qui me l'a donnée. C'est une pile hollandaise. La pile hollandaise, hein, c'est la machine qui permet de broyer le papier. C'est une pile hollandaise qui est vraiment conçue pour fabriquer du papier chiffon, pour faire vraiment la pâte à partir de draps. La pile hollandaise qu'on a juste devant nous là, c'est une pile un petit peu différente. Elle m'a été donnée par André, qui est aussi une des très belles rencontres que j'ai fait dans mon parcours, hein, parce que je suis allé voir d'autres papetiers pour me former un petit peu partout en France. Et cette pile, pour le coup, elle est conçue pour broyer justement que des plaques de fibres industrielles. Alors, elle paraît plus impressionnante comme ça, mais en fait, la grosse différence, c'est que là-bas, ben, le cylindre peut monter et descendre. Là, le cylindre est fixe. Donc, si on met du chiffon dans cette pile, là, on casse tout le système. C'est pour ça que beaucoup de piles hollandaises sont conçues maintenant pour broyer que de la plaque de fibres. Comme je l'ai expliqué, les chiffons, ça s'est un peu terminé. On n'est plus que trois en France à faire vraiment du vrai papier chiffon à l'ancienne. Entre les 15 et 20 derniers qui font encore du papier à la main, c'est tous des plaques de fibres industrielles qu'ils utilisent. Donc on peut allumer la machine, tu vas voir, là, ça fait son effet.
1: Effectivement!
2: Donc on voit bien le cylindre. Je l'ai coupé là, hein, c'est qu'elle a beaucoup d'inertie. Elle met du temps à s'arrêter, mais... Mais voilà, sinon le principe reste le même que sur l'autre machine. On va mettre de l'eau jusqu'en haut, hein, et on va balancer nos plaques de fibres qu'on aura un petit peu fait tremper à l'avance. Grosse différence entre les plaques de fibres et le vrai papier chiffon, c'est le temps de travail.
3: Et c'est le temps qui court.
0: Moi, j'ai toujours voulu faire un métier manuel, fabriquer quelque chose de concret de mes mains. Je disais souvent que je voulais être souffleur de verre ou... créateur, inventeur de quelque chose. Donc après, nous, ici, plus particulièrement dans la région d'Ambert, on a un fort historique papetier. On avait vraiment beaucoup de moulins qui étaient implantés dans la région, et c'était là qu'on faisait le papier pendant des centaines d'années, parce qu'on a une eau qui est légèrement acide, et ça, c'est intéressant justement pour la fabrication du papier. Donc on a vraiment cette historique qui est là depuis des centaines et des centaines d'années. Et donc moi, j'ai repris le flambeau et j'avais vraiment à cœur de relancer la production de véritables papiers chiffons justement en Auvergne. C'est une production qui a malheureusement disparu, hein. Maintenant, les dernières productions qui restent, c'est des productions touristiques où on fait de la plaque de fibre industrielle. Et moi, voilà, je voulais vraiment reprendre l'artisanat dès le départ avec les vraies façons de faire de l'époque. On se trouve dans l'atelier du papier recyclé. C'est un papier qui est un petit peu plus moderne. Donc dans cet atelier, je vais utiliser des déchets de papier. Donc c'est tous ces documents confidentiels qui sont broyés par les cabinets comptables, par l'hôpital, par... moi, j'utilise aussi ceux de la communauté de communes d'Ambert. Dès qu'il y a des documents qui sont déchiquetés, on va les récupérer. Donc c'est des documents sur lesquels il y a déjà des impressions qui sont faites. Donc on retrouvera dans le papier des petites lettres, des petits éléments de couleur, parce qu'on a des documents colorés. Et là, cette fois, on va utiliser une machine un peu différente. C'est ce qu'on appelle un hydropulpeur. Et ça, c'est moi qui l'ai fabriqué. Donc on va reprendre en fait le principe de ce qu'on retrouve dans les cartonneries. Dans les cartonneries, on leur apporte c'est des gros ballots d'une tonne, hein, qu'ils mettent là-dedans. Moi, j'ai fait un peu le même genre de machine en 100 fois plus petit, on va dire. Donc on a une cuve qui est connectée à un broyeur dévié. Et on a un retour qui se fait avec un tuyau en PVC. Donc quand on allume, on voit que ça fait un tour. Donc en fait, on récupère les documents comme ça, hein. On va les mettre dans la machine et ils vont passer en boucle dedans. Et en fait, on va transformer ce papier en pâte de nouveau.
4: D'accord. Donc là, c'est pour expliquer clairement, on a de l'eau qui coule, qui remplit un bac. Tu mets ce papier, enfin c'est tous ces
0: voilà,
4: papiers
0: déchets. Ces bandelettes là, de papier.
4: Ces bandelettes dedans.
0: Voilà.
4: Et ensuite c'est broyé et à la sortie, tu as la pâte.
0: Et à la sortie, on va voir ce que ça donne. Ça nous donne une pâte. Voilà. Donc la pâte à papier, peu importe en fait l'origine, on va dire, qu'on utilise des vieux chiffons, des plaques de fibres industrielles ou alors des documents. Le principe, ça va toujours être de partir d'une pâte qu'on va après ensuite transférer dans une cuve. Et c'est là qu'après, on va faire nos feuilles à la main et qu'on va voir les gestes ensemble, étape par étape. On part toujours de notre pâte. Là, en fait, le fait de l'ajouter dans une cuve, c'est une dilution, hein. On va mélanger notre cuve à l'aide d'un redable. Donc cet outil rond avec des trous, en fait, il permet de brasser la cuve. C'est un outil qu'on a piqué au fromager. Donc à la base, c'est pour brasser le caillé. Donc.
4: Pour le décrire, ça serait comme c'est un rond en bois percé de trous. C'est un rond qui fait aller 25 cm de diamètre avec un manche au milieu et qui va te permettre de plonger dans le bain, c'est ça ?
0: Tout à fait. Donc c'est pour ça que beaucoup de gens, quand ils voient mes vidéos sur les réseaux sociaux, ils pensent que je fais du fromage. Alors quand il y a des pétales de fleurs, non. Mais quand je fais du papier blanc, ça ressemble beaucoup à un fromager qui brasserait une cuve de caillé.
4: Tiens, tant qu'on en parle, c'est quoi cette histoire des réseaux sociaux avec des centaines de milliers de followers sur Insta là ?
0: Alors ça, c'est vraiment, ouais, c'est quelque chose qui m'est, on va dire, un peu tombé dessus. Moi, au début, je partageais des vidéos de mon métier comme ça, un peu ben, par passion. Et en fait, je me suis mis à avoir ben, plus de, maintenant, je dois avoir 224 000 abonnés sur Instagram, pas loin de 50 000 abonnés sur Facebook. Je fais un peu sur TikTok aussi, mais c'est moins mon univers. Mais voilà, en fait, je montre un petit peu tout ce que je fais dans mon atelier, comment j'ai re-tout fabriqué moi-même, toutes mes productions. Je fais des vidéos, je les partage sur les réseaux sociaux et c'est ce qui me donne, on va dire, presque 98% de ma clientèle. Même les professionnels, en fait, qui me contactent, c'est souvent par les réseaux sociaux qu'ils m'ont trouvé. Là, on va voir le plus bel élément visuel du papetier. C'est la première étape que je vais faire, c'est l'ouvrage. Donc, on va brasser la cuve d'abord.
4: Alors là, il faut donner l'image aux auditeurs qui, du coup, n'ont que les oreilles.
0: Donc, on prend notre redable, le petit objet en bois percé de trous. On va brasser la cuve. Donc là, on voit, en ce moment, il y a des pétales de fleurs en plus qui sont mélangés à l'eau et à la pâte de la cuve. Donc là, c'est la saison du chrysanthème. Donc, j'ai mis des chrysanthèmes dans mon papier. Mais moi, je vais vraiment suivre le rythme des saisons pour faire mes inclusions. Et toutes mes inclusions de fleurs, de végétaux ou de minéraux vont se faire dans le papier recyclé. Parce que pour moi, ça ne fait pas sens d'aller mettre des végétaux dans un papier qui peut durer 500 ans à 1000 ans, alors que le végétal, lui, dans 30-40 ans, il aura passé.
4: Même s'il est mêlé au papier, il va passer quand même.
0: Il va quand même rester dedans. Mais par contre, il perdra sa couleur. Au bout d'un moment, c'est beaucoup moins stable, on va dire, que de la vraie fibre de chiffon qui, elle, est vraiment stable. Et ce papier-là, là, avec les inclusions de fleurs, c'est justement le papier que je vais vendre beaucoup ben, pour les faire-part de mariage, les menus de restaurant, un petit peu tous les papiers événementiels, faire des cartes pour écrire. Voilà, tous les papiers un petit peu jolis, ornementés, ce sera dans du papier recyclé. Parce que ça fait sens d'un point de vue écologique. L'un des grands concepts que j'essaye de lancer, c'est d'utiliser des déchets alimentaires pour ornementer le papier. Donc je vais mettre des vers de poireaux, des pots de noisettes, des fans de carottes. Ça va faire joli en fait dans le papier. Et l'idée, c'est que dans les menus de restaurants étoilés par exemple, le client retrouve le produit dans l'assiette et dans le menu. Ensuite se munir de la forme. Donc la forme, en fait, c'est un tamis, hein. C'est un peu plus compliqué que ça, hein. C'est un tamis, il y a des pontuseaux. Ça, c'est des
4: pontuseaux.
0: Ouais, les pontuseaux, c'est les petites barres en bois qui sont derrière.
4: Non, mais un tamis, c'est bien, voilà, en fait, du coup.
0: Tamis. Parce que si on rentre dans le détail de la forme, c'est encore un autre métier, hein. Le métier de formeur, il a disparu justement en France. Il en reste une. Et ces cadres, ça coûte maintenant très très cher et on n'en trouve plus en France. C'est plus de, ça peut être 2000 euros hein, pour un cadre comme ça. Parce que justement, plus personne sait les fabriquer. Ça n'a pas l'air très compliqué comme ça, mais c'est bien plus compliqué qu'il n'y paraît. C'est tout cousu à la main et tout. Donc, peu importe ce qu'il nous faut, c'est un tamis sur lequel on vient mettre une couverte. Donc, la couverte, c'est le cadre en bois hein, qui va délimiter les bordures de la feuille. On va venir plonger donc, notre forme dans la cuve et ça va être l'étape de l'ouvrage. Donc là, quand on sort la feuille de la cuve, il va falloir un petit peu, ben tu vois, j'oscille un petit peu dans tous les sens. Ça, c'est le geste de vibration. Donc, vibrer sa feuille, on appelle ça vibrer sa feuille ou branler sa feuille. On a le droit d'utiliser les deux termes. Ça veut bien dire ce que ça veut dire, c'est que, en fait, on remue la forme pour lier les fibres entre elles. Ça permet ça vraiment de créer la structure du papier. C'est pas vraiment pour répartir les végétaux, hein. C'est plus voilà, pour entremêler un petit peu ben, les fibres et qu'on ait une structure de papier un peu plus importante à la sortie. Donc on voit que l'eau, elle s'égoutte assez rapidement.
4: Et là, on se retrouve avec, c'est comme si on avait pour décrire, alors on est sur du format A4, là on est, ouais, on va dire que sur ton tamis, on a employé le mot tamis, on a 4 feuilles A4, on est encore sur de la pâte qui s'est mélangée aux fleurs de chrysanthème là.
0: C'est ça. Alors, on commence déjà à voir la structure de la feuille. Mais là, si on passe les doigts à travers, c'est encore que de la pâte. on va voir sur l'étape d'après, on va déjà enlever un petit peu d'eau. Et après, en fin de journée, là, on enlèvera encore plus d'eau avec le pressage. Et ça nous permettra d'étendre les feuilles pour qu'elles sèchent en fin de journée. Donc là, on vient de faire l'étape de l'ouvrage. On va ensuite faire l'étape du couchage. Donc ça va se passer juste derrière. Donc là, on va utiliser des feutres. Donc originellement, hein, ça peut être des feutres.
4: Des feutres, alors qu'on décrive là, on est sur un grand modèle de... Alors c'est du... le feutre, c'est la matière.
0: Ouais,
4: et on est sur, une, sur un grand format où tu vas venir étaler en fait tes feuilles, enfin ta pâte à papier encore humide entre ces feutres.
0: Tout à fait. Là, en fait, ça nous sert d'intercalaire finalement pour pas que les feuilles collent entre elles. Donc là, c'est des feutres synthétiques que j'ai récupérés dans une cartonnerie. C'est encore de la récup. Moi, je fais beaucoup de récup. C'est les tapis qui servent à dérouler le carton à l'origine. Mais j'ai aussi des feutres de laine pour les productions, par exemple, de vrai papier chiffon. J'ai du feutre un petit peu plus noble, on va dire. Et c'est vraiment ça qui va donner le grain au papier. Quand on parle du grain du papier, ben, en fait, c'est le feutre qu'on va utiliser qui va mettre une petite empreinte dans le papier. Et en fonction de si on a un feutre avec un grain plus ou moins prononcé, ben on aura un papier qui aura un grain plus ou moins prononcé. Donc le grain torchon, par exemple, toutes ces choses-là, ça vient de l'intercalaire qu'on va utiliser entre les feuilles. Donc une fois que notre feuille s'est bien égouttée, on va passer à l'étape du couchage. Donc là, en fait, on va venir étaler notre pâte. Donc on appuie bien partout. C'est un geste qu'on peut faire en un seul mouvement. Mais dès qu'on commence à monter un petit peu la porse, alors attention, la porse, c'est un mot un petit peu pompeux et compliqué, mais c'est un mot qui est vraiment propre au jargon papetier. La porse, ça s'écrit P-O-R-S-E, et c'est l'empilement des feuilles et des feutres. C'est vraiment une pile de 100 feuilles et 101 feutres à l'origine. Donc là, on est en train de monter notre porse. La porse, une fois qu'elle est montée, en fin de journée, on la met sous la presse. Donc on aura l'ouvrage, le couchage, ensuite il y aura le pressage. Donc le pressage qui va se faire sur la presse hydraulique que tu as juste derrière. Donc on va abaisser le cylindre, hein, et en fait là on va mettre alors jusqu'à 30 tonnes de pression, hein, quand même sur les feuilles pour sortir un maximum d'eau. Ça va dépendre des productions, mais sur le papier recyclé le but c'est de sortir le plus d'eau possible le plus rapidement possible. Donc on va presser à 30 tonnes sur une demi-heure à peu près. Donc on laisse une demi-heure les feuilles en dessous. Une fois que c'est bien pressé, on peut relever. Et donc là, on va passer à l'étape d'après qui est l'étape du levage. Le levage, en fait, ce sera la séparation des feuilles et des feutres.
4: Ce que je te propose, c'est que les 30 secondes passent en un claquement de doigts. Je te laisse faire et puis on se retrouve sur l'étape d'après.
0: C'est ça.
1: Il n'y a pas à dire. C'est magique, le claquement de doigts.
0: Voilà, donc à la suite du levage, en fait, on a séparé nos feutres d'un côté et on a nos feuilles qui sont encore humides de l'autre. Donc on a enlevé 80% à 90% de l'humidité, hein, quand même, grâce au pressage, aux 30 tonnes appliquées. Mais il reste bien 20%, 10% d'eau à enlever. Donc c'est pour ça qu'on va passer ensuite à l'étendage. Pour étendre, on va prendre un petit papier qu'on va mettre de chaque côté de notre feuille pour la protéger. Et on va venir insérer tout ça dans les étendoirs. Donc là, c'est un système avec des petites billes, hein, qu'on peut lever et descendre. On va venir insérer la feuille dedans. Et en fait, avec le poids, ça va la bloquer. Et pour la libérer, il y aura juste à lever la bille. Donc ça, c'est un système très ingénieux qui est très pratique.
4: Et là, on étend plusieurs feuilles ensemble, en fait.
0: C'est ça. Donc là, on va avoir, tu vois, des grandes rangées de feuilles. En hiver, je vais plutôt sécher mon papier dans la partie haute du bâtiment parce que justement, c'est un petit peu plus aéré, il fait un petit peu plus chaud. En été, je peux faire sécher ici en bas dans la salle de la cuve.
4: Jamais en extérieur pour la poussière, tout ça, jamais.
0: Ah non, ouais, et c'est surtout s'il pleut derrière dessus, là tu bousilles tes feuilles. Alors, si jamais il y a des jours de grand beau temps, mais même en été, il ne faut pas que le papier sèche trop vite. Parce que s'il sèche trop vite, il va gondoler. Tu vois déjà que là, il gondole un petit peu. Hein.
1: Non mais ça va pas, c'est n'importe quoi ce montage, n'importe quoi.
0: Donc quand les feuilles commencent à sécher, il se recroqueville. S'il sèche trop vite en été, il va complètement se recroqueviller et ça, c'est pas très bon pour le papier. Il faut que le papier sèche suffisamment vite, mais pas trop non plus. Donc en hiver, il ne faut pas qu'il pourrisse non plus, ça c'est le problème. S'il fait très humide et très froid, il met beaucoup de temps. Et surtout s'il y a des végétaux, ça peut pourrir les végétaux. Donc il y a vraiment un juste milieu à trouver. Mais en hiver, du coup, on étendra plutôt dans la partie haute du bâtiment.
4: Alors là, on est monté dans la grange qui donne son nom à ton activité, en fait.
0: Tout à fait. Donc, mon entreprise s'appelle Les Papiers de la Grange parce qu'une bonne partie du papier qui sèche dans la grange, finalement. Et donc là, on se trouve devant les étendoirs principaux. Hein. J'ai fait des étendoirs qu'on peut régler en hauteur, qu'on peut monter et descendre. Et surtout, une fois qu'on a fini d'étendre son papier, on peut remonter. Donc là, je vais remonter le papier. Une fois que les feuilles sont sèches, il va falloir remettre le papier un peu à plat parce que tu vois, il gondole légèrement. Et pour le remettre à plat, on a d'autres petites presses, un petit peu plus petites que celles d'en bas, hein, qui vont nous permettre, voilà, on va faire des sandwichs pareil avec des plaques en bois et les feuilles. Et on va remettre tout ça à presser pendant une semaine, 10 jours, on peut même laisser plus longtemps hein, si on a envie. Et ça va vraiment permettre de retrouver de la planéité parce qu'après, s'il faut imprimer le papier, s'il est tout gondolé, c'est plus compliqué. Parce que c'est, même si c'est un papier vraiment très brut, nous, le but, c'est derrière que des imprimeurs puissent le traiter. Alors, il faut des imprimantes spéciales. Hein. Nous, on peut le passer, de temps en temps, on le passe dans l'imprimante à jet d'encre de la maison, ça fonctionne. Mais il faut retravailler un petit peu les bordures. Tu vois, là, on a des finitions qui sont un petit peu brutes. Hein. On est sur du papier fait main. Donc, l'idée, c'est qu'on a quand même des formats A4, A3, A2. Ça, je t'en ai pas parlé, mais on fait aussi des formats raisin, des formats Jésus, des formats écu.
4: Alors ça me parle pas ce genre de format.
0: On va pas trop s'éterniser là-dessus, mais voilà, les formes...
4: C'est quoi un format raisin? Moi, je veux bien savoir, notamment, un format raisin, tiens, sur un...
0: Le format raisin, c'est un grand format, en fait. C'est un format qui fait 65 par 50 cm. Et c'est les formats Beaux-Arts à l'ancienne. En fait, avant d'inventer le A3, A4, A2, tous les formats d'imprimerie qu'on connaît, on avait le raisin, le Jésus, l'écu, et après, on raisonnait en termes de quart-écu, quart-Jésus, huitième Jésus, huitième écu. En fait, c'est la couverte, on pouvait la recouper en plusieurs morceaux et c'était ça qui faisait qu'on avait un quart écu, un quart Jésus.
4: Le raisin, c'est un peu ce qu'on emmène, on a le cliché au Beaux-Arts avec l'étudiant qui a son grand, je ne sais pas comment ça s'appelle d'ailleurs, porte-document. Enfin,
0: ça s'appelle une farde
4: qui est souvent vert d'ailleurs, je ne sais pas pourquoi je vois vert.
0: Mais c'est exactement ça, c'est une farde et les formats raisin maintenant sont exclusivement, voire on va dire, quasiment tout le temps utilisé par des artistes, des choses comme ça, parce que c'est des formats vraiment un peu atypiques. Les principaux clients que je vais avoir, ça va être assez varié finalement. Donc j'ai du restaurant étoilé, beaucoup. Je peux avoir des particuliers pour faire des faire-part de mariage, de naissance. Tout ce qui est papier, en fait, événementiel où il faut un joli papier, on fait appel à nous. Après, il y a un autre type de clientèle, mais là, ça sera plutôt sur les vrais papiers chiffon et les papiers plaques de fibre, et ce sera les artistes. Donc là, je vais bosser avec beaucoup les aquarellistes, les graveurs, les dessinateurs, les peintres. Et après, j'ai beaucoup aussi les designers, parce que je fais des luminaires aussi sur mesure. Je fais des inclusions avec des feuilles d'arbres, donc pour faire des papiers qui sont très beaux en lumière. Donc voilà, c'est vraiment en fonction des papiers que je fais, je ne vais pas du tout avoir le même type de clientèle. Mais voilà, c'est ça qui est intéressant. Je bosse aussi bien avec des particuliers qu'avec des professionnels, qu'avec des artistes. C'est vraiment très varié. Le site internet, c'est lespapiersdelagrange.com. Sur les réseaux sociaux, c'est Le Dur de la Feuille, mais le nom de l'entreprise, c'est Les Papiers de la Grange. On a souvent connu des papiers un peu hybrides qui font tout, mais justement, quand on fait des papiers pour les artistes, c'est très important d'avoir des caractéristiques adaptées à l'art de chacun. Donc c'est ça qui est intéressant, c'est que moi, je peux bosser en interaction directe avec les artistes. S'ils ont des demandes spécifiques, je peux adapter justement le papier à ces demandes. Et pareil, sur de la création de papier événementiel ou de la carte de visite ou... Voilà, pour une occasion très spéciale, je peux faire des inclusions particulières. Ça m'arrive, j'écris même des prénoms avec des fougères. Je peux faire des lettres de prénoms, je peux faire des inclusions vraiment particulières. J'avais fait des carnets avec une feuille d'aulne et une feuille de sol pour un petit garçon qui s'appelait aulne et un qui s'appelait sol. Voilà, il y a plein de choses possibles. C'est ça qui est intéressant dans mon métier, je pense. C'est qu'on peut adapter chaque papier à chaque client.
1: Un grand merci à Étienne Goutfard pour l'accueil dans son atelier Les Papiers de la Grange. Merci pour leur participation musicale involontaire à La Belle Bleue, Alain Chamfort, Sheila et Ringo. Musique additionnelle, John Bartman.
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8: Bonjour à toutes et à tous et bienvenue dans l'émission Europe Direct sur Radio Aria. Toutes les semaines, le Centre Europe Direct Lorraine Grand Est, hébergé par l'association Christelle et relais de la Commission européenne en Lorraine, vous offre une émission qui vous parle d'Europe et de son actualité. Aujourd'hui, au programme, l'Union européenne qui suspend les importations de bœuf et de volailles brésiliens. Nous parlerons aussi de ChatGPT, Reddit et Roblox qui sont soumis à des règles renforcées dans l'Union européenne. Et enfin, nous parlerons de la rentrée européenne 2026, Ukraine, budget, climat et grands dossiers politiques. On commence donc par la première actualité avec l'Union européenne qui a suspendu, donc à partir du 3 septembre, les importations de certains produits brésiliens, notamment le bœuf et la volaille. Que s'est-il passé ?
9: La Commission européenne a confirmé que le Brésil ne pourrait plus exporter vers l'Union européenne plusieurs catégories de produits d'origine animale, dont la viande bovine et la volaille. La décision concerne aussi des produits comme les équidés, certains produits de l'aquaculture, le miel et, ou les boyaux. Elle s'explique par un manque de garantie sur les respects des règles européennes en matière d'antimicrobiens.
8: Et pourquoi les antimicrobiens sont-ils au cœur de cette décision ?
9: Les antimicrobiens, dont les antibiotiques, sont utiles pour soigner les infections chez les humains et les animaux. Mais lorsqu'ils sont utilisés de manière excessive ou pour stimuler la croissance des animaux, ils favorisent l'apparition de bactéries résistantes. C'est ce qu'on appelle l'antibiorésistance. Et l'Union européenne veut donc éviter que des produits importés ne contournent les règles imposées aux producteurs européens.
8: Et quelles sont les règles européennes dans ce domaine ?
9: L'Union européenne interdit l'utilisation d'antimicrobiens pour accélérer la croissance des animaux ou augmenter les rendements. Elle interdit aussi l'usage de certains médicaments réservés à la médecine humaine. Et ces exigences s'appliquent aux producteurs européens, mais aussi aux pays tiers qui veulent exporter vers le marché européen. L'idée est d'avoir les mêmes standards pour tous les produits consommés dans l'Union européenne.
8: Est-ce une décision sanitaire ou une décision commerciale ?
9: Eh bien, c'est d'abord une décision sanitaire et réglementaire. La Commission explique qu'elle ne dispose pas de garanties suffisantes de la part des autorités brésiliennes pour certifier que les filières concernées respectent les exigences européennes. Mais évidemment, la décision a aussi des conséquences commerciales parce que le Brésil est un fournisseur important de viande bovine pour l'Union européenne.
8: Le Brésil était-il un fournisseur important pour le marché européen ?
9: Oui, en 2025, le Brésil était le deuxième fournisseur de l'Union européenne en viande bovine avec plus de 92 000 tonnes exportées vers l'Union européenne, pour une valeur supérieure à 713 millions d'euros. Ce n'est donc pas une décision symbolique, elle concerne un flux commercial important et un secteur très sensible pour les agriculteurs européens.
8: Très bien, cette suspension concerne-t-elle uniquement la viande bovine ?
9: Non, le bœuf et la volaille sont les produits les plus visibles dans le débat public. Mais la mesure concerne aussi d'autres catégories d'animaux et de produits d'origine animale. On parle notamment des équidés, de certains produits de l'aquaculture, du miel et des boyaux. Le point commun est la nécessité de garantir le respect des règles européennes sur les antimicrobiens.
8: Et pourquoi cette décision fait-elle particulièrement réagir dans le contexte de l'accord UE-Mercosur ?
9: Parce qu'elle intervient quelques mois après l'entrée en application provisoire de l'accord commercial entre l'Union européenne et les pays du Mercosur. Cet accord est très contesté dans une partie du monde agricole européen, notamment en France. Beaucoup craignent une concurrence accrue de produits sud-américains et cette suspension rappelle que l'ouverture commerciale reste encadrée par des règles sanitaires européennes.
8: Est-ce que cette suspension remet en cause l'accord d'ailleurs ?
9: Juridiquement, non. La suspension est indépendante de l'accord commercial. Elle ne signifie pas que l'accord UE-Mercosur est annulé ou suspendu. En revanche, politiquement, elle montre que les sujets agricoles et sanitaires restent très sensibles. Elle permet aussi à la Commission européenne de rappeler que les produits importés doivent respecter les standards européens.
8: Le Brésil peut-il retrouver rapidement l'accès au marché européen ?
9: Oui, en théorie, la suspension pourrait être temporaire si les autorités brésiliennes fournissent des garanties nécessaires. Un audit européen est prévu, notamment sur certaines filières comme la volaille et le miel. Si les résultats sont concluants, certaines exportations pourraient reprendre assez vite. Pour le bœuf, le processus pourrait être plus long, car il faut garantir la conformité de tout le cycle de production.
8: Et comment les agriculteurs européens peuvent-ils interpréter cette décision ?
9: Beaucoup y verront la preuve que l'Union européenne peut imposer ses standards aux importations. C'est un argument important dans le débat agricole. Les producteurs européens acceptent des règles strictes, mais demandent que les produits importés soient soumis aux mêmes exigences. Et cette décision répond donc à une inquiétude récurrente sur la concurrence équitable.
8: Bien, merci Adam pour toutes ces informations. On passe à la deuxième actualité avec ChatGPT, Reddit et Roblox qui sont désormais soumis à des règles renforcées dans l'Union européenne. Que signifie cette décision ?
9: Et oui, la Commission européenne a désigné ChatGPT comme très grand moteur de recherche en ligne et Reddit et Roblox comme très grande plateforme en ligne au titre du règlement sur les services numériques, le DSA. Cela signifie que ces services atteignent une taille et une influence suffisante dans l'Union pour devoir respecter des obligations supplémentaires en matière de sécurité, de transparence et de responsabilité.
8: Et pourquoi cette désignation est-elle présentée comme une grande première pour un service d'intelligence artificielle ?
9: Parce que ChatGPT est le premier service d'intelligence artificielle à être désigné dans cette catégorie au titre du DSA. Jusqu'ici, le débat portait surtout sur les réseaux sociaux, les places de marché ou les moteurs de recherche traditionnels. Cette décision montre que les services d'IA conversationnels peuvent aussi avoir un impact majeur sur l'information, les utilisateurs et le débat public.
8: Et quel est le critère qui déclenche ces obligations renforcées ?
9: Le seuil principal est celui de 45 millions d'utilisateurs actifs mensuels moyens dans l'Union européenne. ChatGPT, Reddit et Roblox sont déclarés atteindre au moins ce seuil. Et à partir de là, la Commission considère qu'ils peuvent avoir des effets systémiques sur la société européenne. Ils doivent donc respecter un niveau de contrôle plus élevé que les plateformes de plus petite taille.
8: Et qu'est-ce que le DSA impose à ces très grandes plateformes et moteurs de recherche ?
9: Eh bien, le DSA impose notamment d'évaluer et de réduire les risques systémiques liés à leurs services. Cela concerne la diffusion de contenus illicites, les effets négatifs sur les mineurs, la santé mentale et physique des utilisateurs, les droits fondamentaux, les processus électoraux ou encore la sécurité publique. L'objectif est que les grands acteurs numériques anticipent les risques au lieu de réagir trop tard.
8: Et est-ce que cela veut dire que ces services sont interdits ou sanctionnés ?
9: Non, la désignation n'est pas une sanction. Elle signifie simplement que ces services changent de catégorie réglementaire et doivent respecter des obligations supplémentaires. Ils disposent d'un délai de 4 mois pour se mettre en conformité. Ensuite, la Commission européenne pourra contrôler plus étroitement leurs pratiques et ouvrir des enquêtes si elle estime que les règles ne sont pas respectées.
8: Quel type de risques peuvent être associés à ChatGPT ?
9: Pour un service d'intelligence artificielle, les risques peuvent concerner la désinformation, les réponses trompeuses, les contenus illicites, les usages abusifs ou encore l'influence sur l'accès à l'information. Il ne s'agit pas de dire que l'outil est mauvais en soi, mais de reconnaître qu'un service très utilisé doit documenter ses risques, expliquer ses mesures de protection et rendre des comptes.
8: Et pour Reddit, quels sont les enjeux ?
9: Reddit, c'est une plateforme de discussion très vaste, avec des communautés sur presque tous les sujets. Les enjeux portent donc sur la modération, la diffusion de contenus illicites, la désinformation, le harcèlement ou encore les risques pendant les périodes électorales. Le DSA demande aux plateformes de mieux évaluer ces risques et d'expliquer comment elles les réduisent concrètement.
8: Et les audits indépendants sont-ils aussi obligatoires ?
9: Oui, ces services devront se soumettre à des audits indépendants. L'objectif est de vérifier si les mesures annoncées correspondent réellement aux obligations du DSA et cela évite que les plateformes se contentent de déclarations générales. Elles devront prouver que leur système de gestion des risques, de modération et de transparence fonctionne effectivement.
8: On peut enfin se poser la question, quel rôle joue la Commission européenne dans ce contrôle ?
9: Bien, la Commission européenne devient l'autorité principale pour superviser ces très grands services. Elle travaille aussi avec les coordinateurs nationaux des services numériques, notamment en Irlande et aux Pays-Bas, selon les sièges ou représentants des entreprises concernées. Cette coopération permet d'articuler le contrôle européen et les autorités nationales compétentes.
8: Merci Adam. On passe à la dernière actualité avec la rentrée européenne 2026 qui s'annonce déjà très chargée. Quels sont les grands dossiers à suivre d'ici la fin de l'année ?
9: Eh bien, plusieurs dossiers vont dominer l'agenda européen. La guerre en Ukraine, la défense, le budget européen 2028-2034, l'immigration, l'élargissement, la compétitivité industrielle, le climat, le numérique et la santé. C'est une rentrée importante car les décisions attendues ne sont pas seulement techniques. Elles touchent à la sécurité, à l'économie, à la solidarité, à la capacité de l'Union européenne à agir.
8: Le premier grand rendez-vous sera le discours sur l'état de l'Union. Pourquoi est-il si important ?
9: Eh bien, le discours sur l'état de l'Union sera prononcé par Ursula von der Leyen le 16 septembre à Strasbourg. C'est un moment politique important. La présidente de la Commission européenne présente son bilan, mais surtout ses priorités pour les mois à venir. On y attend des orientations sur l'Ukraine, la défense, le budget, la compétitivité, l'immigration, le numérique ou encore le climat.
8: Et pourquoi l'Ukraine reste-t-elle au centre de l'agenda européen ?
9: Parce que la guerre continue de structurer les priorités de l'Union. Les Européens veulent éviter qu'un accord diplomatique soit conclu sans l'Ukraine ou sans eux. Ils doivent aussi poursuivre leur soutien financier et militaire. Et la question ukrainienne touche à la sécurité du continent, à la défense européenne, aux sanctions contre la Russie et à l'avenir de l'élargissement.
8: Je suppose aussi que la défense européenne sera un sujet majeur. Qu'est-ce qui est prévu ?
9: L'Union européenne entre dans une phase plus concrète de ses programmes de défense. Le programme SAFE, doté de 150 milliards d'euros de prêts potentiels, doit soutenir les investissements militaires des États membres. Les priorités portent sur les missiles, les munitions, les systèmes anti-drones et les achats communs. L'objectif est de renforcer l'autonomie européenne tout en soutenant l'Ukraine.
8: L'élargissement revient également au premier plan. Où en est-on ?
9: Bien, l'Ukraine et la Moldavie ont ouvert de nouveaux groupes de chapitres en juillet, tandis que le Monténégro et l'Albanie continuent d'avancer. Mais la Commission réfléchit aussi à réformer le processus d'élargissement. Et l'idée serait de limiter les blocages, renforcer les garde-fous sur l'état de droit et permettre une intégration plus progressive des pays candidats.
8: Et pourquoi veut-on renforcer le processus d'élargissement ?
9: Eh bien parce que l'Union européenne veut rester ouverte à de nouveaux membres, mais sans reproduire certaines difficultés passées. Plusieurs États souhaitent que les pays candidats respectent durablement les règles démocratiques, même après leur adhésion, et la Commission veut donc rendre le processus plus crédible, donc plus progressif, plus exigeant et moins vulnérable au blocage permanent.
8: La question migratoire sera-t-elle encore très présente cet automne ?
9: Oui, la crise de Ceuta a replacé les frontières au centre du débat, alors que le pacte européen sur la migration et l'asile est applicable depuis le 12 juin. L'automne devrait notamment être consacré au retour des personnes en situation irrégulière, au renforcement de Frontex et au partenariat avec les pays de départ et de transit.
8: Le budget européen 2028-2034 semble aussi être un dossier très lourd. Pourquoi ?
9: Parce qu'il devra financer en même temps de nombreux défis. Défense, compétitivité, élargissement, climat, agriculture, cohésion et soutien aux régions. La proposition d'un budget autour de 2000 milliards d'euros suscite déjà des critiques, notamment de la part des pays dits frugaux. Les négociations seront donc difficiles car chaque État défend ses priorités et ses contributions.
8: Bien, merci Adam pour toutes ces informations. On y voit plus clair sur l'actualité européenne. On se retrouve la semaine prochaine et d'ici là, portez-vous bien.
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0: le crin-crin, suivi de L'enfant qui trouva la clé, deux contes de Jean-Albert Mazaud, sur des lectures de l'auteur.
1: Il était une fois et une seule fois, la fois du retour de celui qu'on surnommait affectueusement Crin-Crin. Ses arrivées inopinées au village, son crin-crin malsonnant, sa soi-disant poésie, et ses façons de mal appris à nous réclamer nos suffrages et un peu du contenu de nos bourses, une activité peu raisonnable en somme, puisqu'il ne mangeait pas tous les jours à sa faim. Nous concédions, fatigués que nous étions de nos activités, à l'écouter d'une oreille pourtant, et il parvenait parfois à nous délasser de nos soucis. Certains soirs même, il savait nous égayer à peu de frais, il est vrai. Il était une fois et une seule fois, et cette fois ne sera plus. Celle du retour de Crin-Crin qui n'avait pas compris que le monde avait changé. De quelle manière cette fois-là, il gratta les cordes de son crin-crin, et comment il s'évertuait à user sa voix pour nous tirer l'armichette ou ricanement. Avait-on idée aussi de chanter la joie de vivre, la beauté du monde, d'être temps à contre-temps? Au village, nos forges, nos ateliers tournaient au rythme des intentions belliqueuses qui s'accumulaient dans le monde. Nous produisions de quoi y répondre, en embauchant une main-d'œuvre bon marché issue des villages alentours. Nos affaires prospéraient comme nos enfants à qui nous promettions de juteux dividendes à venir. Et Crin-Crin croyait nous bercer d'illusions. Il y avait plus urgent, plus important, plus criant que toutes ces fadaises, ces musiquettes. On lui conseilla de partir. On le menaça, et comme il insistait, on le chassa à coups de cailloux. Il était une fois et une seule fois qui ne sera plus. La dernière fois que revint au village celui qu'on ne veut plus nommer. Comment a-t-il soigné ses blessures? De quelle manière a-t-il affûté son crin-crin, sa viole comme il l'a appelé? Comment a-t-il fait pour en lisser les cordes au point de les harmoniser à sa voix? Et pourquoi, au lieu de s'installer au cœur du village comme autrefois, s'est-il glissé dans une crique? Nous n'avons répondu à toutes ces questions qu'après son départ. Nos recherches ont été vaines, il n'a laissé nulle trace derrière lui. Il faut dire que la guerre a continué. Comment a-t-il fait pour en lisser les cordes au point de les harmoniser à sa voix? Et pourquoi, au lieu de s'installer au cœur du village comme autrefois, s'est-il glissé dans une crique? Nous n'avons répondu à toutes ces questions qu'après son départ. Nos recherches ont été vaines, il n'a laissé nulle trace derrière lui. Il faut dire que la guerre a continué, comme nos affaires, du moins un temps,

suscita tant de résonance grâce à la circularité de la crique, tant d'émerveillement grâce à la viole en harmonie, oui. Oui, nos enfants l'ont suivi, Dieu sait où, si du moins il existe. Il était une fois et cette fois ne sera plus. La foi où un chant, un simple souffle, croyait-on, quelques doigts sur des cordes. Un chant envoûté, envoûtant, a emporté nos richesses, nos enfants et nos insouciances.

C'était un enfant comme il y en a des milliards dans le monde, ni plus ni moins qu'un autre et dont nous ne savions rien. Pourquoi ce fut lui qui trouva la clé, cela également nous l'ignorons aujourd'hui comme ce jour où il ramassa cette clé sur une plage. C'était une après-midi d'ennui comme il y en a tant dans le monde de l'enfance, une après-midi de solitude, de manque d'imagination sous un ciel grisâtre. Pas une main ne s'ouvre, pas un sourire ne se tend, pas un copain pour partager ce temps de chien, pas même un chien pour occuper sa main. Juste l'espace de sentir ce que sera l'existence d'adulte, le temps d'envoyer un coup de pied dans le sable. C'était un coup de pied comme on en donne tant les après-midi d'ennui et voici qu'une clé jaillit. L'enfant la ramassa, l'essuya, la débarrassa des grains de sable mouillés et la regarda comme un trésor. C'était pourtant une clé, tout ce qu'il y a de plus banal. Une clé comme on en trouve des milliards dans le monde, dans les mains d'un enfant comme il en existe des milliards en ce monde qui laisse les enfants s'ennuyer lors d'après-midi sans imagination. On raconte que ce fut l'imagination qui fit se mouvoir l'enfant. D'aucuns disent à contrario que ce fut son manque qui fit s'asseoir l'enfant. Comment savoir ? Notre seule certitude tient dans la décision de l'enfant qui s'assit un moment. Il voulut trouver la serrure que cette clé pouvait ouvrir. Et il se leva, partit à la recherche de cette serrure avec l'opiniâtreté qu'ont les enfants lorsqu'ils ont besoin d'une réponse, comme on a besoin d'eau ou d'amour dans un monde qui en manque tant parfois. Et à chaque fois qu'il trouvait une serrure, il essayait de l'ouvrir avec la clé. Souvent, celle-ci n'entrait même pas dans le pêne. Et si elle y parvenait, il était impossible de la faire tourner. Et cela dura des années. À chaque échec, l'enfant repartait comme au premier jour sur la plage, ne perdait rien de sa ferveur à trouver l'ouverture, malgré les ricanements sourdines, les regards en coin, les propos torves, les remarques à la dérobée. Et cela dura des années à marcher, chercher, douter, se décourager, recommencer, rechercher de nouvelles serrures, une ouverture. Car l'enfant était sûr de deux choses. S'il y avait une clé, il y avait une serrure. Et s'il y avait une serrure, il y avait l'espoir d'une ouverture. Et cette ouverture, il finit par la trouver comme il avait trouvé la clé. Ce fut une après-midi comme il y en avait tant dans le monde, et une serrure comme il y en avait tant dans ce monde ancien. La clé pénétra dans la serrure cet après-midi-là avec un peu de résistance et peut-être même de réticence. Et ce fut la fin de l'ennui pour l'enfant qui n'en était plus un. Car ce qu'il ouvrit en cette fin d'après-midi, c'était bien mieux que ce qu'il avait pu imaginer. Ce que l'enfant ouvrit cet après-midi-là, ce fut une porte au monde. Et ce monde pénétra dans l'enfant, en emprunta les chemins. D'autres enfants, d'abord prudents, voire méfiants, se sont eux aussi laissés pénétrer par ce monde neuf. Et c'est depuis que nous autres, nous le cherchons.

0: Un pas de plus. Prélude. Presqu'île. Trois textes de Stéphane Padovani. Sur des lectures de Guy Roulet.
1: Un pas de plus sur la peau du monde. Ses plaies, son eczéma. Son pu, son zona. Sa chair de poule. Ses ampoules. Ses poils en épiderme. Son blé dur. Sa toison d'or, ses puits, ses volcans, ses vergetures, ses vergers, ses rides, son bide, ses boutons de fièvre, ses lèvres, ses cicatrices de suicidé à la jointure du bras, le cours sous-cutané de son sang mauve, ses routes, ses croûtes, ses brûlures, son plâtre, ses dartres, ses stigmates, ses ecchymoses, ses hébatomes crochus, ses poux, ses pustules, ses varices, ses appendices, ses escarres, ses échardes, son gras double, son huile solaire, ses grains de laideur.

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Du temps des chasses à cour d'école, du temps des Palm Beach de Nanterre, où ça chauffait pour mon derrière, du temps désert, des heures de colle, du temps des terres, du temps où je mettais rien de côté. J'étais un petit brin comme les blés, avec du rêve sous la crinière. Du temps des bagnoles à cimetière, j'étais plus honnête que poli. Si j'arrêtais pas les taxis, je filais du fric à ma mère. Du temps d'avant, pas trop béni. Je me rappelle de la petite Myriam, du temps où je causais pas aux dames, mon cœur battait à ses paupières, du temps des gueux, des guerres, des drames, du temps des gazons verts bouteilles, où je savais planter l'oseille, mais pas le faire sortir de terre, du temps des pannes de frigidaire, du temps où j'aimais bien la mer, du temps où mes larmes étaient fières. Que reste-t-il ?

Il s'était retiré des mots comme d'une pièce exiguë, néanmoins saturé d'une infinité d'objets, de symboles et de signes, de traces, de preuves et de leurs, de faux témoignages. Il avait par chance, ou par obstination, trouvé une issue sous un fatras de frusques et de défroques jetés à même le sol. Une trappe inespérée. Des cartons de livres entassés bloquant la porte, de branlantes tours de manuscrits, de photographies et de bandes vidéo obstruant les fenêtres, il avait tourné toute une vie entre ces quatre murs, sans respirer autre chose que les parfums fanés de phrases enchevêtrées jusque sous la tapisserie, et parfois même fichées dans le plâtre des parois comme autant de clous croulant sous des croûtes achetées bon marché à tous les escrocs de l'art, sans goûter autre chose que des paroles dont la fermentation s'étendait derrière les meubles, sur la laine des tapis, les gagnait comme une lèpre. C'était dans cette pièce un peu du Capharnaüm balzacien où Raphaël trouva sa peau de chagrin. Il s'était retiré des mots comme la terre se retire d'une plage en effaçant le roman mandala qu'il avait inscrit sur le sable, le livre d'heures enluminées auquel il avait si longtemps travaillé, bien décidé à ce qu'aucun flux désormais ne succède au reflux, à ce que l'océan du verbe se fige et en reste là, fasse taire son ressac, calme l'écume, à ce que s'abolisse la marée. Il s'était retiré des mots comme on se retire d'une femme fertile dans le ferme refus de féconder au seuil d'une jouissance à laquelle il ne croyait plus. Nul ne savait plus rien de lui, ni s'il écrivait encore, ni s'il écrirait de nouveau. Quelques-uns attendaient qu'il écrive, d'autres avaient cessé d'attendre, d'autres encore, innombrables, n'avaient jamais attendu.

0: la peau dure. Au front, la grande boucherie. Trois textes de Jean-Albert Mazaud sur des lectures de Thibaut Dubreuil et Guy Roulet. Vous pourrez retrouver ces textes dans le recueil « Sous les auspices » paru aux éditions La Vilaine Éditrice en 2024. Chanson finale « Notre-Dame » par Jackie Arpineau.
1: Hey, pourquoi qu'elle me calcule pas tes collègues les infirmières?
2: Je puis le pâté ou quoi?
1: Allez, dis-moi, toi qui comme Mézic viens du bitume.
3: Je la rassurais. Simplement, comme il fallait lui faire un prélèvement quotidien pour un bilan sanguin, les susdites collègues appréhendaient si du premier coup elle n'y parvenait.
4: « Oh, tu viens du bas, gamin, et tu parles comme qui dirait un clampin de la haute. »
1: « Mais ça veut dire quoi, ton charabia ?»
3: Oh, je lui expliquais. Franchement, les infirmières avaient la pétoche de la piquer, car elle avait la peau dure.
1: « La peau dure ?»«
3: Eh, t'as raison, Michalon. Elle me l'a tannée dans les serres des heures durant, par 5 degrés l'hiver, et 35 l'été. Et ça pendant des années, à marner. Et après le turbin, la deuxième journaille.
4: Bah, et la marmaille ?» Leur devoir d'école, que je t'en foutrais.
3: La baille, et la mangeaille, et puis le daron, ses désirs dans le pantalon, fallait se les faire. Alors la peau dure,
1: la couenne solide, valait mieux la voir.
3: Pas comme tes greluches, là, qui s'effraient d'un cuir trop épais.

La douleur. La douleur. Cette grande douleur qui te saisit, Guy, te frappe au front. Comme ta tête heurte, telle une balle ricoche. Tape, tape, crie. Quand la douleur te prend, la stupeur, la terreur dans ton regard, Guy. Et comment atténuer cette douleur à la tempe qui tape la tête, rebondit, te dessaisit de tout jusqu'à la faculté de penser. Toujours le même geste dérisoire d'apaisement, le même mouvement oscillatoire, la main au front, le corps légèrement penché en avant. Cette céphalée qui te vient, Guy, pâleur à ta joue, sueur à ton front, à n'importe quelle heure, de nuit comme de jour, de nocturnes assoupissements en insomnie diurne. Et c'est la crosse du fusil, tandis que les balles ricochent encore, bondissent tout autour, qui tapent en toi comme la question. Es-tu fait pour la guerre, Guy ? Toi qui te croyais en paix. Et c'est la crainte, la peur, la trouille qui te prend aux tripes, la foirade en pleine bataille, les balles qui fusent, la terreur d'en prendre une, alors que ne te vise aucune. La main au front, le corps légèrement penché en avant, Guy, ça te revient. Cette douleur, ça remonte, les souvenirs, à en chialer. À en crever comme tu as failli ce jour, jour de guerre, jour de balle qui tape, crie, ricoche. Tombe autour des gars comme toi, faits pour la paix, et tout à coup, à cette mâle heure, jour de guerre obligé, le flingue du sergent au cul d'y aller, de crier plus fort que les balles, de monter au front, cavaler fusil à la main, tirer, tirer. Mais tirer sur quoi ? Sur qui ? Combien de fois as-tu tiré ? Combien de gars as-tu tué ? Gars comme toi, faits pour la paix ? Et tout à coup à la guerre, courant, beuglant comme toi, mais en sens inverse, parce que sapés d'uniformes autres que les vôtres ? Et soudain le soldat, en face de toi, soldat de la Wehrmacht, ton fusil enrayé, et qui sur toi s'est jeté, a lancé son fusil, sa crosse à ton front. Et depuis cette douleur, cette large balafre soignée au stalag, que tu me montres encore aujourd'hui, tandis que la douleur te saisit au front, comme nous saisissent les souvenirs. Cette douleur, la main au front, le corps légèrement relevé, les larmes aux dents. Tu m'en as parlé, Guy. Tu en as parlé à moi, qui suis impuissant à l'apaiser.

0: J'écris la nuit ce que le jour je vis. Et cette nuit, je ne parvenais pas à écrire. Plus j'insistais, rien ne venait. Guy me fuyait d'autant que de lui, je tentais de m'approcher. Et pourtant, tournaient autour des mots qui me hantaient. Douleur, lenteur, pâleur, terreur, sueur. Alors je me levais, quittais la table de la cuisine sur laquelle j'écris la nuit et me réfugiais dans un livre. C'était Baudelaire, son spleen en prose parisienne. Et s'ouvrit une fenêtre sur une femme mûre, ridée déjà, toujours penchée sur quelque chose, et avec rien, si peu du moins, le poète en écrivait la légende, doutait qu'elle fût vraie. Et soudain je pensais à Morissette, à ses manies, ses délires que follement elle vit et nous fait vivre dans le service, qui parfois nous font rire, comme l'autre jour, lorsque je lui ai demandé pourquoi elle n'avait pas touché son assiette.
1: Parce qu'il faut faire attention à ce qu'on mange de nos jours. Parce qu'on leur donne à bouffer aux vieux, aux vieilles. Ouais, pas de déni. C'est bien les vieux, les vieilles qui crèvent ici chaque jour. Et qu'on découpe, débite, cuisine, assaisonne et donne à bouffer aux vieilles, aux vieux, pas encore canés comme elle. Mais elle, oui, elle n'est pas dupe. Elle sait. Et va le faire savoir. C'est qu'elle a des relations, qu'est-ce que je crois? Elle va écrire, elle va dénoncer. À la presse, dénoncer tout le monde ici, notre petit manège la nuit, la grande boucherie, notre immense trafic, toute cette corruption alimentaire. Car elle sait. Elle entend la nuit les bruits, les roulements de chariots, les vlam-vlam des haches, les zig-zig des scies, les coups secs des couteaux aigus et le clink-clink des casseroles, les fours qu'on allume, les épices sous la peau qu'on glisse pour masquer le goût des chairs humaines. Parce qu'elle sait, elle, ce que je fais moi la nuit.

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Amis du jour, bonjour. Amis du soir, bonsoir. Au micro, c'est Robert le Diable. 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Avec bien sûr vos dédicaces. 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

Bonjour à tous, vous êtes en compagnie de Vincent sur Radio Aria, fréquence 99.6 ou alors sur internet radio-aria.fr. Je vous propose pendant une heure des chansons françaises d'aujourd'hui. Allez, on démarre avec Icare.

Dans mes bras, Icare, chanson française d'aujourd'hui. On continue avec Claudio Capéo. Qu'est-ce qu'il me restera, Claudio Capéo?

Qu'est-ce qu'il me restera? Et c'est bien sûr Claudio Capeo qui nous a interprété cette chanson. Je vous propose maintenant Roulez jeunesse. Regarde.

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1: Regarde, c'est Roulet Jeunesse qui nous a interprété cette chanson. On continue avec Amel Bent, L'amour, ça se donne, Amel Bent.

L'amour, ça se donne. Amel Bent, chanson française d'aujourd'hui sur Radio Aria, le 99.6. On continue avec Slimane. Fais-moi la promesse, Slimane.

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1: Je pardonne, Zaz. Allez, on continue avec Nuit Incolore, Ange et Démon. Mon cœur insatiable.

Songer des monts, c'est le titre de cette chanson qui nous a été interprétée par Nuit Incolore. On continue avec Pierre Demar. Je pense à vous.

Je sais qui je suis, Florent Pagny. Alors, si éventuellement vous venez de nous rejoindre, eh bien, soyez les bienvenus. Vous êtes bien sur Radio Aria, la fréquence est le 99.6, ou alors sur internet radio-aria.fr. Vous êtes en compagnie de Vincent pour l'émission Chansons françaises d'aujourd'hui. Allez, on continue avec Pascal Obispo et Francis Cabrel. Allez, c'est parti.

0: 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C'est le titre de cette chanson qui nous a été interprétée par Pascal Obispo et Francis Cabrel. On continue avec Jérémy Frérot avec la chanson Frérot.
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Frérot, chanson interprétée par Jérémy Frérot. Allez, maintenant je vous propose un autre duo, c'est Marc Lavoine et Patrick Fiori avec la chanson Occupé.

Occupé, Marc Lavoine et Patrick Fiori, chanson française d'aujourd'hui sur Radio Aria le 99.6. On continue avec les enfoirés, l'île au trésor.

L'île au trésor, les enfoirés. Allez, c'est Mentissa qui arrive avec la chanson d'amour. Allez, Mentissa.

Eh bien voilà, il est l'heure de nous quitter. Vous étiez en compagnie de Vincent pour l'émission Chansons françaises d'aujourd'hui sur Radio Ariel de 91.6, en espérant que vous avez passé un agréable moment. On se retrouve en direct tous les samedis de 14h à 15h avec une rediffusion chaque mardi de 14h à 15h. Allez, je vous dis ciao, ciao à tous et à bientôt pour des chansons françaises d'aujourd'hui sur Radio Ariel.

Bonjour, rebonjour à tous. Vous êtes toujours en compagnie de Vincent sur Radio Aria, fréquence 99.6, ou alors sur internet radio-aria.fr. Nous sommes ensemble jusqu'à 17h. Je vous propose maintenant l'émission Souvenir, le principe est d'entendre le maximum de chansons françaises dire qui vont réveiller des souvenirs. Or, ça peut être un souvenir d'une rencontre, de vacances, d'enfance ou peut-être d'autres souvenirs. Allez, on démarre avec Nana Mouskouri.

0: Le tournesol, Nana Mouskouri, chanson, souvenir, souvenir. Alors n'oubliez pas que vous avez la possibilité de m'appeler pour me demander une chanson qui vous rappelle un souvenir ou alors une chanson que vous souhaitez entendre. Alors composez bien le 03 82 25 80 80, 03 82 25 80 80. Et pour les auditeurs qui habitent de l'autre côté de la frontière, vous composez le 00 33 le 3 le 82 25 80 80 et on écoutera les chansons que vous allez me demander vers 16h. Alors surtout, appelez-moi avant 16h si vous voulez que votre chanson elle passe aujourd'hui. Mais autrement, elle passera samedi prochain. Allez, on continue avec Gilbert Bécaud. Souvenez-vous de cette chanson, Le Petit Oiseau de toutes les couleurs.
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Mourir pour elle, Félix Gray, chanson Souvenir, Souvenir. Allez, on continue avec C. Jérôme avec la chanson Les bords de l'Atlantique.

Les bords de l'Atlantique, c'est Jérôme, chanson, souvenir, souvenir. Alors, j'ai un petit appel, si Michel de Courincourt peut me rappeler, ça serait vraiment sympa. Michel de Courincourt, rappelez-moi s'il vous plaît, j'ai juste un petit souci pour votre chanson que vous m'avez demandé. Voilà, comme ça, on peut modifier cela. Allez, on continue avec Franck Michael, les caresses d'une femme. Franck Michael.

Les caresses d'une femme, Franck Michael, chanson, souvenir et renfort, on pense très fort à lui. Allez, on continue avec Julien Clerc, la fille au Nylon, voilà, la fille au Nylon. Souvenir sur Radio Réal 99.6.

Julien Clerc, souvenir. Allez, on continue avec Niagara. Souvenez-vous également de cette chanson, L'amour à la plage. Niagara.

Ah, oh, cha-cha-cha, l'amour à la plage, Niagara, chanson, souvenir sur Radio Réal 97.6. Allez, on continue avec Francky Vincent. Souvenez-vous également de cette chanson, Couleur Café. Francky Vincent.

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Couleur café, Francky Vincent, chanson, souvenir, souvenir. Alors, si éventuellement vous venez de nous rejoindre, eh bien, soyez les bienvenus. 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Vous êtes en compagnie de Vincent pour l'émission Souvenir, souvenir. Alors, le principe de cette émission est d'entendre le maximum de chansons françaises d'hier qui réveillent des souvenirs. Alors, ça peut être un souvenir d'une rencontre de vacances, d'enfance ou peut-être d'autres souvenirs. Et puis vous avez la possibilité de m'appeler pour me demander une chanson qui vous rappelle un souvenir ou alors une chanson que vous souhaitez entendre. Alors composez bien le 03 82 25 80 80 03 82 25 80 80. Et pour les auditeurs qui habitent de l'autre côté de la frontière, vous composez le 00 33 le 3 le 82 25 80 80 et on écoutera les chansons que vous êtes en train de me demander vers 16h. Allez, on continue avec Laurent Woodsy, Rock Collection. Laurent Woodsy.

recollectionne Laurent Voulzy, chanson, souvenir, souvenir. Allez, on va se faire plaisir également avec Jean-Jacques Goldman, Je marche seul.

Je marche seul, Jean-Jacques Goldman, chanson souvenir, souvenir. 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Allez, Robert, si tu es à l'écoute, je te souhaite une bonne émission pour demain et passe le bonjour à Fabienne. Et comme d'habitude, je vais t'offrir aussi bien qu'à toi qu'à tous les auditeurs de Radio Aria une chanson de Johnny Hallyday. Aujourd'hui, j'ai choisi le titre « Ça peut changer le monde ».

Changer de monde, Johnny Hallyday, chanson, souvenir, souvenir. Allez, je vous propose maintenant Maxime Le Forestier. Souvenez-vous également de cette chanson, San Francisco. Souvenir, souvenir.

San Francisco, Maxime Le Forestier, chanson, souvenir. Souvenir, allez, on continue. Je vous propose maintenant Mike Brandt. Souvenez-vous également de cette chanson, Mais dans la lumière.

0: Eh oui, mais dans la lumière, Mike Brandt, chanson souvenir, souvenir. Allez, on continue avec François Feldman. La chanson Les femmes. Souvenir, souvenir. Sur Radio Réal de 99.6.
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Et la compagnie créole, chanson, souvenir, souvenir. Alors, je voudrais vous rappeler que vous êtes bien sur Radio Aria, que la fréquence est le 99.6. Ou alors sur Internet, vous pouvez nous écouter. Donc, vous tapez radio-aria.fr. Que vous êtes toujours en compagnie de Vincent pour l'émission Souvenir, Souvenir. Et on se retrouve tous les samedis jusqu'à 17h. Alors, le principe de cette émission est d'entendre le maximum de chansons françaises d'hier qui réveillent des souvenirs. Et puis, vous avez la possibilité de m'appeler au 03 82 25 80 pour me demander une chanson qui vous rappelle un souvenir ou alors une chanson que vous souhaitez entendre. Alors c'est vers 16h qu'on écoute ces chansons là. Je regarde la pendule de Radio Aria, bah il va être précisément 16h. Allez, on démarre tout de suite cette séquence chanson demandée d'aujourd'hui. Tout de suite nous partons du côté de Gourincourt retrouver Michel, fidèle auditeur de Radio Aria. Michel, il voudrait Franck Michael avec la chanson Les rendez-vous romantiques. Alors Michel, il offre cette chanson à Robert le Diable. Il me l'offre également, bien sûr. Merci. Il se l'offre à lui-même. Merci, Michel. Allez, on va écouter Franck Michael, les rendez-vous romantiques.

Les rendez-vous romantiques, Franck Michael, chanson demandée par Michel de Gourincourt. Merci Michel, allez nous partons, Alexis, retrouvez JC, JC également fidèle auditeur de Radio Aria, JC, il voudrait Gilbert Bécaud avec la chanson Désiré. Alors, JC, il offre cette chanson à Robert le Diable, il me l'offre également, merci, et également à vous tous, auditeurs et auditrices de Radio Aria. Gilbert Bécaud, Désiré.

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Didier Barbelivien et Anaïs, ces chansons qui nous a été demandées par Franca de Hussigny. Merci Franca. Allez, nous partons à Mont-Saint-Martin retrouver Michel. Michel également un fidèle auditeur. Michel voudrait Franck Michael avec la chanson « Je vais t'aimer ». Alors Michel, il offre cette chanson à Séraphine, à Franca, à Robert les Diables. Il me l'offre également. Merci et à vous tous, auditeurs et auditrices de Radio Aria. Franck Michael, je vais t'aimer.

Franck Michael, chanson demandée par Michel de Mont-Saint-Martin. Merci Michel. Allez, on reste ici à Longwyau et ici à Longwyau, on va retrouver Anne. Anne également fidèle auditrice de Radio Aria du 99.6. Anne, elle voudrait Guillaume des PF avec la chanson On n'est plus nous. Alors Anne, elle m'offre cette chanson également à Arlette. Merci à Fabienne, à Robert le Diable, à Franca, à Didier, à Aurélien, à la famille Lombardi et la famille L'Hôtel. Elle offre cette chanson à vous tous, auditeurs et auditrices de Radio Aria. Et Anne, elle nous souhaite un bon week-end à tous. Merci Anne. Bon week-end également à vous. Allez, Guillaume des PF, on n'est plus nous.

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Guillaume DPF, chanson qui nous a été demandée par Anne de Longuyau. Merci Anne. Allez, nous partons à Port-de-Bouc. Oui, on va vraiment dans le sud retrouver notre ami Michel. Michel également, un fidèle auditeur. Michel, il voudrait Bourville avec la chanson La Tendresse. Alors Michel, il m'offre cette chanson également à Arlette. Merci, c'est gentil. Également à Robert le Diable, à Fabienne. Il l'offre également à Bernie, à JC et à Chloé. Il offre cette chanson à Annie de Clermont-Ferrand et il offre cette chanson à vous tous, auditeurs et auditrices de Radio Aria. Bourville, La Tendresse.

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1: La tendresse Bourville, chanson demandée par Michel de Port-de-Bouc. Merci Michel. Allez, nous allons maintenant aller à Clermont-Ferrand retrouver Annie également fidèle auditrice. Annie, elle voudrait Franck Michael avec la chanson Toutes les femmes sont belles. Alors Annie, elle m'offre cette chanson également à Arlette, merci à Robert le Diable, à Fabienne, à nos familles. Elle l'offre également à son mari, à elle-même, à ses enfants, à Antoine qui est son petit-fils, à JC, à son équipe, à Chloé, à Amélia, Nicole, à Michel de Port-de-Bouc et à sa famille, au personnel de la santé, aux malades, aux aides à domicile, à vous tous, auditeurs et auditrices de Radio Aria, à toute la Lorraine et à l'Auvergne. Elle offre cette chanson. Ah ben oui, ben voilà, c'est tout. Puis elle a une pensée pour Franck Michael. Ben oui, on pense fort à lui. Il nous laisse vraiment de très belles chansons. Allez, Franck Michael, toutes les femmes sont belles.

Eh oui, toutes les femmes sont belles. Chant Franck Michael, chanson qui nous a été demandée par Annie de Clermont-Ferrand. Merci Annie. Allez, on fonce, on part plutôt du côté de Villerue. Oui, on va aller à Villerue, on va aller voir Denis. Denis, donc, qui est également un fidèle auditeur. Denis voudrait François Valéry avec la chanson « J'aime l'amour avec toi ». Alors, Denis m'offre cette chanson. Merci également à Robert Les Diables. Il offre cette chanson à vous tous, auditeurs et auditrices de Radio Aria, également à tous les animateurs de Radio Aria. Merci Denis, François Valéry, j'aime l'amour avec toi. Allez, c'est parti, on y va.

J'aime l'amour avec toi, François Valéry, chanson demandée par Denis de Villerue. Merci Denis. Allez, on va aller à Londrel retrouver Miguel. Miguel, également fidèle auditeur. Miguel, il voudrait Johnny Hallyday avec la chanson La Terre Promise. Alors Miguel, il offre cette chanson à tous ceux qui aiment Johnny. Il me l'offre également, merci, c'est gentil. Également à Robert le Diable. Et il offre cette chanson à Patricia de Alandrel. Johnny Hallyday, La Terre Promise.

La terre promise, Johnny Hallyday, chanson qui nous a été demandée par Miguel de Alandrel. Merci Miguel. Allez, nous allons à Villers-la-Montagne retrouver Chantal. Chantal également fidèle auditrice. Chantal voudrait Ginette Reynaud avec la chanson Comment te dire. Alors Chantal, elle m'offre cette chanson. Merci également à Robert Les Diables. Elle offre cette chanson à vous tous, auditeurs et auditrices de Radio Aria, également à tous les animateurs de Radio Aria. Ginette Reynaud, comment

Comment te dire, Ginette Reno, chanson demandée par Chantal de Villers la Montagne. Merci Chantal. Allez, on va aller à Chénière retrouver Lucien. Lucien également fidèle auditeur de Radio Ria. Lucien, il voudrait François Fellman avec la chanson Belle Indienne. Alors Lucien, il m'offre cette chanson. Merci également à Robert les Diables. Il offre cette chanson à ses amis, à vous tous, auditeurs et auditrices de Radio Ria. François Fellman, Belle Indienne.

Belle indienne, François Feldman, chanson qui nous a été demandée par Lucien de Chénière. Merci Lucien pour cette chanson. Allez, nous partons à Lons-la-Ville retrouver Brigitte. Brigitte, également fidèle auditrice. Brigitte, elle voudrait Hervé Villard avec la chanson Capri, c'est fini. Alors Brigitte, elle m'offre cette chanson. Merci également à Robert Diable, merci pour lui. Elle offre cette chanson à sa famille, à ses amis, et puis elle offre cette chanson à vous tous, auditeurs et auditrices de Radio Aria. Hervé Villard, Capri, c'est fini.

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Capri, c'est fini. Hervé Villard, chanson qui nous a été demandée par Brigitte de Lons-la-Ville. Merci Brigitte. Allez, nous partons à Herserange retrouver Sylvain. Sylvain également, un fidèle auditeur de Radio Riyad du 99.6. Alors Sylvain, il voudrait Johnny Hallyday avec la chanson Avant. Alors Sylvain, il offre cette chanson à son épouse qui malheureusement n'est plus là. Et il offre cette chanson à sa sœur qui se prénomme Danielle. Allez, on va écouter Johnny Hallyday, Avant. Allez, c'est parti.

Avant Johnny Hallyday, chanson qui nous a été demandée par Sylvain de Herserange. Merci Sylvain pour cette chanson. Ben voilà, c'est sur cette chanson que se termine notre séquence chanson demandée d'aujourd'hui. Je voudrais à nouveau remercier Sylvain, Brigitte, Lucien, Chantal, Miguel, Denis, Annie, Michel de Port-de-Bouc, Anne, Michel de Mont-Saint-Martin, Franca, JC et Michel de Gouincourt. Merci de nous avoir vraiment offert de magnifiques chansons et puis merci d'avoir composé le 03 82 25 80 80. 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Vous n'avez que de la chanson française tous les samedis pendant 3 heures. On se fait plaisir. Allez, on va terminer cette émission avec Stéphanie de Monaco. Souvenez-vous de cette chanson Ouragan. Stéphanie.

Eh bien voilà, c'est le moment de nous quitter. Vous étiez en compagnie de Vincent, pour l'émission Chansons françaises d'aujourd'hui et Chansons françaises souvenirs, en espérant que vous avez passé un agréable moment. Je vous retrouve samedi prochain sur Radio Aria, fréquence 99.6 à partir de 14h. D'ici là, prenez soin de vous et surtout restez prudents. Je vous souhaite de passer un excellent week-end et de bonnes semaines. Allez, je vous dis ciao, ciao à tous et à samedi.

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C'était la 19e édition du Summertime. J'espère que vous avez apprécié ma sélection. La playlist de ce programme est disponible sur le site fanofunk.com. C'était Eric NC pour vous accompagner. Je vous souhaite un bon été et à bientôt sur votre radio.

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Vous allez être les acteurs principaux de cette soirée. Nous vous remercions de suivre les dernières consignes du boss et de votre DJ. 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

À présent, vous l'avez compris, tout est permis. 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Désormais, tous vos gestes seront tolérés. 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